Rien-toi que le mot de pour une téléphonie, allô? Allô? Écho. Cagato, hijo de la 8697-17200. Estudo de rádio, Moçambique. Aí eu tô aquela multa pra minha telefone, alô? Eu cu.